je regarde l'eau. J'approche mon visage.

J'attrape le jet d'eau comme une corde et je tire. Mon image sort de l'eau.

J'ouvre les yeux dans l'eau et je vois mon image au-dessus. Elle approche son visage, puis elle me dit à moi.

sors de l'eau tellement vite que je deviens un oiseau. Je fais un tour dans l'air. Puis je me pose sur sa tête. Mon image trouve ça drôle. Elle rigole. Elle rit tellement longtemps qu'elle devient une girafe. Une girafe qui me prend pour une cacahuète. Elle m'avale. Je glisse dans un long tunnel noir. Je me retrouve dans une pièce toute noire. Mais à côté de cette pièce noire, il y a une autre pièce illuminée. Ça se voit au rayon de lumière qui passe sous une porte juste en face de moi. Tout doucement, j'ouvre cette porte. Qu'est-ce que je vois? Une deuxième porte que quelqu'un ouvre en même temps.

0: Bonjour, image. Bonjour, image. Bonjour, image.
1: Mon image, sans rien me dire.

0: êtes-vous ?
1: Dobby, monsieur. Dobby, l'elfe de maison.
0: Je ne veux pas paraître grossier, mais ce n'est pas le moment idéal pour recevoir un elfe de maison dans ma chambre.
1: Oh oui, monsieur, Dobby le sait bien. Dobby est venu vous dire de... Oh, c'est difficile, monsieur. Dobby ne sait par où commencer.
0: Vous ne voulez pas vous asseoir ?
1: M'asseoir ? M'asseoir ?
0: Dobby, chut ! Pardon, je ne voulais pas vous offenser, je vous assure.
1: Offenser, Dobby ? Dobby connaît votre grandeur, monsieur, mais jamais encore un sorcier ne lui avait demandé de s'asseoir, comme s'il était son égal.
0: Oh, vous ne connaissez pas beaucoup de sorciers aimables, alors ?
1: Non, en effet. Oh, c'est très mal d'avoir dit ça. Oh, méchant Dobby !
0: Arrêtez, Dobby ! Dobby, chut, arrêtez, s'il vous plaît.

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en est là? Ok, super. Voilà, approchez-vous.

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0: Pendant ce temps, Jean-Pierre, seul chez lui, écoutait au dehors les bruits de plus en plus forts qui venaient du village. Il se dit
1: « Ça y est, les Fanquets ont attaqué !»
0: Mais en tendant l'oreille, il comprit que ces cris étaient en réalité des cris de joie et de liesse des habitants. Il prit son manteau et sortit. Sur la place du village, les gens rigolaient, festoyaient, et Sœur Fonky s'adressèrent à la foule.

La danse du 8, les habitants se regardèrent interloqués. Mais ils se laissèrent vite emporter dans la grande farandole menée par les sœurs Fonky. Et vu du ciel, cette farandole merveilleuse.

les habitants s'exécutèrent. À mesure qu'il dansait, Jean-Pierre sentit se poser sur son bras 1, 2, 5, 10 abeilles. Et en levant la tête, il vit une nuée qui dansait en 8, comme les habitants. Pour la première fois depuis très longtemps, Jean-Pierre sourit. La fête battait son plein. À minuit, un char extraordinaire, conduit par Germain, s'arrêta devant Marie-Pierre. Voilà donc ce que fabriquait Aimé Fonky dans son garage. Marie-Pierre monta sur le char et ils partirent tous les deux, acclamés par la foule.

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0: pont sur le palier, se déshabille en grand silence, puis monte l'escalier. Mais il avait bu un couteau, et voilà aux surprises, que c'était l'escalier du métro qu'il montait en chemise.
1: Allez donc faire ça plus loin,
0: lui dit-on à brûle-pont.

0: La première fois que j'ai mangé au restaurant.
1: La première fois que j'ai cuisiné avec maman. La première fois que j'ai réussi à marcher.
2: La première fois que j'ai mangé des frites.
3: La première fois que je suis tombée amoureuse.
1: La première fois que je suis allée à la mer.
4: La première fois que je me suis ouvert l'arcade sourcilière.
5: La première fois que je suis tombée dans la piscine.

Bon réveil, il est 7h.

0: L'opéra des girafes. Comme les girafes sont muettes, la chanson reste enfermée dans leur tête. C'est en regardant très attentivement les girafes dans les yeux qu'on peut voir si elles chantent faux ou si elles chantent vrai. Premier tableau. Cœur des girafes. Refrain. Il y avait une fois des girafes, il y avait beaucoup de girafes, bientôt il n'y en aura plus, c'est monsieur l'homme qui les tue. Couplet. Les grandes girafes sont muettes, les petites girafes sont rares. Sur la place de la muette, j'ai vu un vieux vieillard avec beaucoup de poils dessus. Le poil c'était son par-dessus, mais par-dessus son par-dessus, il était tout à fait barbu. Par-dessus le poil de girafe, barbe dessus en poil de vieillard. Elles sont muettes les grandes girafes, mais les petites girafes sont rares. Deuxième tableau. Place de la Muette à Paris. Le vieux vieillard de la chanson traverse la place en faisant des moulinets avec sa canne. Le vieux vieillard.
1: Une hirondelle ne fait pas le printemps, mais mon par-dessus fera bien cet hiver. Une hirondelle.
0: Soudain, un autre vieillard vient à sa rencontre et comme il connaît le premier et que le premier le connaît également, ils s'arrêtent en face l'un de l'autre, enlèvent leur chapeau de dessus leur tête, le remettent, tous un peu, et se demandent comment ça va, répondent que ça va bien, comme ci, comme ça, pas mal et vous-même, la petite famille, très bien, merci beaucoup. Et puis, ils en arrivent à la conversation proprement dite. Premier vieux vieillard.
2: Très, très content de vous voir.
0: Second vieux vieillard.
3: Au moins de même. Et votre fils, toujours aux colonies, comment va-t-il? Et que fait-il? Combien gagne-t-il? De quoi trafique-t-il? Bois précieux, noix de coco, bois des îles? Premier vieux vieillard, très fier.
2: Non, les girafes.
0: Second vieux vieillard.
3: Ah, parfait, très bien, les girafes.
0: Il tâte l'étoffe du par-dessus.
3: Hé, c'est de la girafe de première qualité. Votre fils fait bien les choses.
0: À cet instant, deux girafes traversent lentement et sans rien dire la place de la muette. Et les deux vieillards font semblant de ne pas les reconnaître, surtout le vieillard au par-dessus. Il est horriblement gêné. Et pour se faire bien voir des girafes, il chante leur louange et l'autre vieillard chante avec lui. Cœur des deux vieillards.
2: Ah, le temps des girafes.
3: Et c'était le bon vieux temps, dans une petite mansarde.
2: Avec une grande girafe, qu'on est heureux à 20 ans.
3: Qu'on est heureux à 20 ans.
0: Refrain.
3: Mais il reviendra le temps des girafes.
0: À l'instant même où les deux vieillards annoncent que le temps des girafes va revenir, les deux girafes s'en vont en haussant les épaules.
4: Troisième tableau. Aux colonies.
0: Le fils du vieux vieillard se promène avec un de ses amis. Ils ont chacun un fusil. Le fils, qui regardait en l'air, aperçoit la tête d'une girafe, baisse le regard, et voyant la girafe tout entière, entre dans une grande colère. Le fils,
3: sortez du monde, girafe, sortez, je vous chasse!
0: Il vise, il tire, la girafe tombe. Il met le pied dessus, son ami le photographie. Soudain, le fils pâlit. « Quelle mouche vous pique ?» lui dit son ami. Le fils.
5: « Je ne sais pas. »
0: Il lâche son fusil, tombe sur la girafe et s'endort pour un certain nombre d'années. La mouche qu'il a piquée est une mauvaise mouche. C'est la mouche tsetse. L'ami le voit, comprend, s'enfuit. Et la grosse mouche mauvaise le poursuit. La girafe est tombée, l'homme est tombé aussi, la nuit tombe à son tour, et la lune éclaire la nuit. Le fils est endormi. On dirait qu'il est mort. La girafe est morte. On dirait qu'elle dort.

0: Vincent, oui. Quand on est à l'attaque et que le demi fait une traversée, les coéquipiers font quoi?
1: Bah ils collent leur défenseur.
0: Non.
2: Aïe, pardon.
0: Ils se décalent tous d'un poste pour déstabiliser le bloc.
1: Pardon.
0: Bon alors, c'est quoi la meilleure façon de faire un pressing, Fred? C'est quoi la meilleure façon de faire un pressing?
3: Le nettoyage à sec.
0: Ah, oui. Aïe. Si vous voulez réussir dans le water polo, vous devez avoir l'endurance d'un marathonien, la puissance d'un rugbyman, la précision d'un golfeur et la concentration, ce qui est le truc le plus compliqué pour vous, d'un joueur d'échecs.

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0: vous savez, j'en mets toujours un peu pour épicer mes feuilles de mâche.
1: Ah bah
0: c'est
1: oui,
0: meilleur comme ça. 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

0: Elle m'a dit:
1: hélas, ma pauvre amie, j'en ai mangé une ce midi.
0: Oh!
1: Vous savez, très cher, je fais un pot-au-feu. Mais j'ai une recette secrète que je cache.
0: Ah oui?
1: Elle est fameuse à 7000 lieues. C'est le potache.

Sur le chemin de l'école, la petite Josette rencontrait bien encore 3 ou 4 personnes qui, la prenant pour son papa, disaient « Bonjour, monsieur !» Elle avait beau leur répondre « Mais je suis pas un monsieur !» Tous répliquaient « Oh tiens, j'aurais cru !» et continuaient leur route pour aller travailler ou se promener ou n'importe quoi d'autre. Mais en arrivant à l'école, les choses se compliquaient. Au moment d'entrer en cours de récréation, la petite Josette, toujours moustachue, se faisait arrêter par une maîtresse de récréation qui lui disait « Non, monsieur, ici c'est l'école, nous n'acceptons pas les messieurs. »« Mais je suis pas un monsieur !» répondait la petite Josette, « je suis une petite fille !»« Vous êtes un monsieur, les petites filles n'ont pas de moustache !»« Mais c'est une moustache de chocolat !» Chocolat ou pas, c'est une moustache, vous êtes un monsieur. Là, la petite Josette se mettait à pleurnicher, parce qu'elle aimait bien l'école et que ses copains l'attendaient pour jouer dans la cour. Mais je suis la petite Josette! Vous êtes le papa de la petite Josette? Disait la maîtresse. Mais non! La petite Josette, c'est moi! Et je veux me laver le museau! Ouin! Alors la maîtresse emmenait la petite Josette au lavabo, elle lui lavait le museau et « Oh, mais c'est la petite Josette !»« Je croyais que c'était un monsieur !»« Mais tu es beaucoup plus jolie en fille, avec tes nattes et ton petit tablier à carreaux !» Mais tu sais, avec ses moustaches, on aurait pu la prendre aussi, la petite Josette, pour un phoque. Et alors, quelle tête aurait faite la maîtresse de récréation en voyant arriver à l'école un phoque portant cartable sur le dos et petit tablier à carreaux. Elle aurait pu chanter cette petite chanson-là. Ça.

0: Bon, qu'est-ce qu'on fait alors ?
1: Eh bien, écoute, le problème, c'est que les Américains, côté droit, ils sont assez tatillons.
0: Il faudrait bien qu'ils comprennent que parfois le désir, c'est plus fort que le droit.
1: Oui, d'accord. Enfin, je suis pas certain que ça puisse suffire, ça. Hein.
0: Mais écoute, Gabriel, ils me connaissent. Quand je me retrouve la même année avec 4 films sélectionnés à Cannes, c'est bien qu'il y a eu des petits chevauchements,
1: oui,
0: non ?
1: C'est bien, bien sûr. Mais... écoute, tu sais quoi ? On va s'arranger avec l'équipe française. Voilà, on va leur expliquer que de toute façon, tu peux pas tourner cette nuit et qu'il faut décaler et puis c'est tout.
0: Non mais tu penses bien que j'ai tâté le terrain. Le problème, c'est qu'ils ont loué un hôtel particulier, que ça leur coûte atrocement cher et qu'ils peuvent pas le garder plusieurs jours. Donc on est obligé de tourner cette nuit. Non, je te dis, c'est la tuile.
1: Oui, et puis sur le front des Américains, on a zéro ouverture là.
0: Bon, ouais, pas de panique. Regarde, à Bollywood, ils tournent bien 6 films par jour. Nous, on devrait bien pouvoir caser 2 tournages en une nuit.
1: Oui, enfin...
0: allez, Gabriel, ça va s'arranger. Avec toi, ça arrange toujours, non ?

0: cyprès, il n'y a que des prés.
1: Dans le midi, il y a des cyprès.
0: Oh oui.
1: Ça me déplaît,
0: hein?
1: Ça me déplaît.
0: Mais qu'est-ce que c'est qui te déplaît?
1: D'aller si loin, voir des cyprès. Bientôt, oh. C'est les vacances.
0: Ah, oh, t'es malin.

0: Je voudrais aller pêcher.
1: Ah, moi j'aimerais mieux aller danser.
0: Oui, faire du camping, c'est amusant.
1: Oh, j'ai peur des guêpes et des serpents.
0: Oui, mais faisons du nudisme intégral.
1: Oh, c'est un

0: J'aime les hauts, mais pas les bas.
1: Oh, alors grimpons sur le Simplon.
0: Je te dis non,
1: hein?
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1: Tu me dis non pour le Simplon.
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0: Quel est ce bruit bizarre qui vient de mon placard? Est-ce un méchant lézard qui affûte ses dents? Ou bien un léopard qui se change en serpent? Une armée de cafards qui compte ses guerriers juste avant de m'attaquer.
1: Bizarre, bizarre, c'est quoi ces bruits bizarres?
0: Ce serait bien le vent. Allez, pas de panique. Et puis c'est pas gênant, ça fait de la musique.
1: Bizarre, bizarre, c'est quoi ces bruits bizarres? Bizarre, bizarre, c'est quoi ces bruits bizarres?
0: C'est pas du tout le vent. C'est quoi ces bruits bizarres? C'est peut-être un guépard, caché dans le placard, attendant le moment pour foncer dans le noir.

0: Alors, mon idée, c'est de faire un repas de famille centré sur la Loire et ses affluents. Hein? On pourrait commencer par un foie de canard en gelée au coteau du Layon et pain de maïs. Alors, Nicolas, j'aimerais bien que vous me fassiez des essais de pain de maïs. Quelque chose qui tire sur le pain d'épices ou la galette, vous voyez. Mais en gardant le côté croustillant.
1: D'accord.
0: Ensuite, qu'est-ce que j'ai noté, là? Cassolette de petit gris à la nantaise. Bien. Suivi d'une chauderie charentaise. Vous voyez ce que c'est?
2: Une chauderie charentaise?
0: Oui, c'est une soupe de poisson et de blanc de sèche. Je la servirai en plat principal.

0: vendeurs de bulles. 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
1: Expert juriste en défiscalisation d'entreprise et business plan consulting en gestion de patrimoine à Dubaï.
0: Moi je me verrais plutôt plus tard. Chercheur d'or, maître chat, semeur de corail. 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

que d'être en vrac. 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Ah, mais non, c'est pas ça. Là. Mais ne vous bousculez pas, voyons, mais qu'est-ce qui arrive? Oh, il faut que je retrouve la formule. Voyons. 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

11h, oh yeah!

0: allocution abstraite, ayant paru clair à l'interprète. Il dit simplement d'un ton pénétré, voici la traduction, l'on vous a dit entrez.
1: Quoi, c'est tout ?

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Sauras-tu poser ta voix, petit homme? Sauras-tu peser nos voix, petit frère? Je t'écoute, je t'adore, j'admire tes rêves, petit migrant, tes faits et gestes concrets et lestes. Ils passent leur vie à décider pour nous, mais on sait tous les deux que tu peux braver ceux qui t'empêchent d'offrir tes rêves aux autres oiseaux. Tu le peux par l'amour, le partage et l'envie.

Ils auraient pu, comme tout le monde, arriver par le train, mais ils arrivèrent par les airs, et les rumeurs allaient bon train. 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

0: Ce n'est pas clair. 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La vie prend une tournure étrange depuis leur arrivée. 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

0: C'est quoi les avantages d'avoir une sensibilité de gauche?
1: Je sais pas, moi. La sensibilité de gauche, des fois, c'est d'aimer perdre son temps, aller au cinéma plutôt que travailler, faire des choses inutiles. Dessiner un schmilde plutôt qu'un vrai animal du dictionnaire. Mettre un slip sur la tête, rallonger le chemin en rentrant pour passer devant la statue qui ressemble à Tonton Jean-Pat. C'est tout ce qui n'est pas indispensable. La chantilly sur la glace, par exemple. C'est de gauche. Souvent, quand c'est pas très raisonnable, c'est plutôt de gauche. La chantilly, c'est pas raisonnable. C'est le contraire de la gaufrette posée dans la soucoupe à côté de la glace. J'ai jamais vu une gaufrette de gauche.
0: Le foot, c'est de gauche ?
1: Ça dépend des équipes. Une équipe qui joue bien, qui se fait plein de passes, mais qui perd tout le temps, c'est un petit peu de gauche, oui. Moi, quand je jouais au foot, au niveau des résultats, on était vraiment de gauche.
0: Et les désavantages ?
1: D'abord au niveau des prises de sang. Quand on a une sensibilité de gauche, on devient tout blanc pendant la prise de sang. Alors du coup, on n'a pas tellement envie d'y retourner. Et le résultat, c'est que c'est moins facile de détecter les maladies graves quand on a une sensibilité de gauche.
0: Quoi d'autre comme désavantages ?
1: Avec une sensibilité de gauche, on s'énerve très vite sur certains sujets.
0: Sur quel sujet on s'énerve ?
1: Sur la politique d'immigration.
0: C'est quoi la politique d'immigration ?
1: La politique d'immigration, c'est le fait de décider si les gens qui n'ont pas du tout envie de monter dans un avion doivent y monter quand même ou pas.
0: Bah non, s'ils n'ont pas envie de monter.
1: Mais c'est pas si simple.
0: Bah si, c'est très simple. Ils n'ont pas envie, ils ne montent pas et puis c'est tout.
1: Voilà, bah voilà, tu t'énerves. C'est la sensibilité de gauche sur la politique d'immigration. On s'énerve.
0: Quoi d'autre comme désavantage ?
1: Avec une sensibilité de gauche, on est obligé de partager des trucs.
0: Des trucs avec qui ?
1: Avec les gens qui ont besoin qu'on partage des trucs avec eux.
0: C'est obligé ?
1: Oui, sinon ça ne sert à rien d'avoir une sensibilité de gauche.
0: Des trucs comme quoi on partage ?
1: Un peu tout et rien, un euro, un gâteau, un manteau.
0: Bon, je crois que j'ai compris.
1: Oui, oui, j'ai l'impression que je t'ai dit tout ce qu'il y avait à savoir sur ce sujet.
0: Franchement, les vampires, le seau élastique, le dentifrice, les slips sur la tête, les prises de sang, la chantilly, tout ça, ça m'a bien permis de comprendre ma sensibilité.

0: Moi, je suis chômeur. Et vous?
1: Inspecteur de police.
0: Ça tombe bien
1: Quoi?
0: que vous soyez inspecteur de police.
1: Pourquoi?
0: Parce que je viens d'assister à un meurtre dans le métro. Oui. Et le pauvre bougre, il a ramassé un coup de couteau dans le ventre.
1: Ah bon?
0: Bah oui. Et puis ce qui m'emmerde, c'est que le couteau, c'était le mien.
1: Et alors?
0: Mettez-vous à ma place. Je me pose des questions.
1: Quelle question?
0: Ben, je me demande si c'est pas moi qui l'ai tué.
1: Vous avez pas une tête à tuer les gens?
0: Mais je peux vous montrer le couteau, si vous voulez. Il est chez moi, dans la machine à vaisselle.

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Je me perds, ville déserte. J'aperçois un petit garçon qui marche au loin, la main en l'air. Il s'approche, m'explique qu'il a fait les quartiers sans fin

La nouvelle composition de Maestro est un succès. Tout comme le public, Léo est conquis. Son petit cœur de musicien bat à 100 à l'heure. C'est décidé. Un jour, il sera lui aussi sous le feu des projecteurs. L'enfant ne croit pas si bien dire. Django se lève et d'un geste demande le silence. Mesdames et messieurs, ce soir, il y a parmi nous un jeune musicien que l'amour du jazz a conduit jusqu'ici. Et j'aimerais qu'il nous rejoigne sur la scène. Ladies and gentlemen, je vous demande d'applaudir Léo Leblanc. Une vague d'applaudissements submerge l'enfant tandis qu'un projecteur l'inonde de lumière. Ahuri, Léo croise le regard de Bella. « Eh bien, qu'est-ce que tu attends ?» dit-elle. Léo rejoint les musiciens. Django lui tend un violon, puis il attrape sa guitare et joue les premières notes de « Minor Swing ». L'enfant lui répond en faisant danser son archet sur les cordes de son instrument. Des notes maladroites que l'orchestre reprend pour l'encourager. Porté par les musiciens, Léo se sent soudainement poussé des ailes.

complicité entre Léo, Django et son orchestre est telle que les gens bondissent des strapontins comme des diables de leur boîte. Ils se lèvent pour danser et frapper dans leurs mains. De mémoire de théâtre, on n'avait jamais vu ça. La salle est en liesse, Léo est aux anges. Il ferme les yeux, c'est comme dans son rêve, magique, féerique.

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1: Qu'est-ce que tu fais là, Pépito, là?
2: Si, seigneur.
1: Mais t'as mis des miettes partout, là. Oh. Mais, hé hey, on t'a dit que c'était fini. Tu dégages, moi, je vais plus te voir, hein. Tu sors du studio.
3: Binge, je voulais te demander, ça t'embête pas si on se tutoie?
4: Bah non, on se tutoie depuis 2 ans, mais...
3: Oui, en même temps, ça. Qu'est-ce que tu aurais envie de dire si c'était ton dernier album?
5: Waouh! Ouais, alors, si c'était mon dernier album, je pense que j'aurais envie de dire au public, rendez-vous demain au Café de la Plage pour fêter ça. Voilà, ça c'est... Alors, écoutez bien, attention tout le monde, demain, au Café de la Plage, on va boire un coup ensemble, et c'est Firmin qui paye. Allez.
3: Une énorme fête, si
5: voilà. Soyez là.
3: Pense à prendre ton carnet de chèque, Firmin.
6: Sur cet album, il y avait aussi des invités. Il y avait Claire Moulin à la trompette,
7: Pouette.
8: Vincent et Guillaume.
9: L'amitié est une force.
6: À la guitare, il y a eu Christophe Bastien
10: himself.
11: Il y avait aussi la grande chorale de la Crevette d'Acier.
6: Mais n'oublions pas, à l'harmonica, Damien Tartamella.
12: Est venue faire les voix, les chœurs, la seule et unique, Caroline Pascal.
13: Ouais.
11: Il y avait aussi Chloé Lacan.
14: Hey, salut.
6: Et le grand orchestre philharmonique. Qu'aurait été cet album sans les incontournables Maggie Roland, qui nous vient du groupe Alex et sa guitare.
12: Et enfin, au son, l'unique, le seul, l'immense Michel Brun.
4: Non, c'est Stéphane. En fait.
3: T'es sûr?
4: Oui.
3: Oh là là.
4: Ah, c'est la boulette.
3: Bon, enchaîne.
4: Ouais.
12: Stéphane Prin.
3: Yahoo.
12: Oui. Bravo, Stéphane.

L'éléphant de mer. Celui-là, c'est l'éléphant de mer, mais il n'en sait rien. L'éléphant de mer ou l'escargot de Bourgogne, ça n'a pas de sens pour lui. Il se moque de ces choses-là, il ne tient pas à être quelqu'un. Il est assis sur le ventre parce qu'il se trouve bien assis comme ça. Chacun a le droit de s'asseoir à sa guise. Il est très content parce que le gardien lui donne des poissons. Des poissons vivants. Chaque jour, il mange des kilos et des kilos de poissons vivants. C'est embêtant pour les poissons vivants parce qu'après ça, ils sont morts. Mais chacun a le droit de manger à sa guise. Il les mange sans faire de manière, très vite. Tandis que l'homme, quand il mange une truite, il la jette d'abord dans l'eau bouillante, et après l'avoir mangée, il en parle encore pendant des jours et des années. « Oh, oh, oh, oh, quelle truite, mon cher! Oh, vous vous souvenez? Oh là là !» etc., etc., etc. Lui, l'éléphant de mer, mange simplement. Il a un très bon petit œil, mais quand il est en colère, son nez en forme de trompe se dilate et ça fait peur à tout le monde. Son gardien ne lui fait pas de mal. On ne sait jamais ce qui peut arriver. Si tous les animaux se fâchaient, ce serait une drôle d'histoire. Vous voyez ça d'ici, mes petits amis? L'armée des éléphants de terre et de mer arrivant à Paris? Oh, quel gâchis! L'éléphant de mer ne sait rien faire d'autre que de manger du poisson, mais c'est une chose qu'il fait très bien. Autrefois, il y avait, paraît-il, des éléphants de mer qui jonglaient avec des armoires à glace. Mais on ne peut pas savoir si c'est vrai. Personne ne veut plus prêter son armoire. L'armoire pourrait tomber, la glace pourrait se casser, ça ferait des frais. L'homme aime bien les animaux, mais il tient davantage à ses meubles. L'éléphant de mer, quand on ne l'ennuie pas, est heureux comme un roi. Beaucoup plus heureux qu'un roi. Parce qu'il peut s'asseoir sur le ventre quand ça lui fait plaisir, alors que le roi, même sur le trône, est toujours assis sur son derrière.

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0: Dory. Dory, arrête.
1: Son puce.
0: Qu'est-ce que tu fais? Est-ce que tu es bien sûr que tu parles baleine?
1: Tu pourras nous.
0: Dory, mais va savoir ce qu'elle comprend là. Tiens, tu vois, elle s'en va.
1: Reviens.
0: Elle ne reviendra pas. Tu vois, tu l'as vexée.
2: Peut-être notre dialecte.
0: Dory. Arrête, ça c'est pas du baleine. On dirait plutôt que t'as des maux d'estomac.
2: Je peux peut-être essayer le cachalot.
0: Non, pas le cachalot, je t'en prie. C'est de pire en pire.
2: Plus fort peut-être.
0: Arrête.
2: Non, ça c'est de l'orque. Ça fait grandes orques, hein.
0: Non, ça fait pas grandes orques, pas du tout. Ça ressemble à rien.

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0: problème.
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0: Allô, allô, Martin, quelle nouvelle! Ma jument grise, morte aujourd'hui? Expliquez-moi, cocher fidèle, comment cela s'est-il produit?
1: Cela n'est rien, madame la marquise, cela n'est rien, tout va très bien. Pourtant il faut que l'on vous dise, on déplore un tout petit rien. Et la pairie dans l'incendie qui détruisit vos écuries. Mais à part ça, madame la marquise, tout va très bien, tout va très bien.
0: Allô, allô, Pascal, quelle nouvelle! Mes écuries ont donc brûlé

0: Papa,
1: ouais.
0: C'est quoi un zombie?
1: Eh bien, un zombie, c'est quelqu'un qui est mort, mais qui regrette. Alors il revient, tant bien que mal.
0: Et c'est gentil un zombie?
1: Pas tous, mais celui qui est dans la chanson, il est à croquer.

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0: toi? T'attends quelqu'un?
1: J'attendais, oui.
0: Alors méfie-toi du casse-burette, là.
1: Le casse-burette?
0: Oui.
1: Où donc?
0: Sous la lampe. Alors regarde bien. Il lit le Fine Angel Times. Mais en fait, il dit pas du tout, il t'observe dans les glaces. Il prépare le safari. Mais alors lui, il va pas te faire le plan du mec avec les dents, le sourire, l'eau de toilette. Hein. Lui, c'est le chasseur chiantissime. Sachant chasser, alors sans charmer. C'est le nouveau connard, tu vois. Et là, il va se lever, il va passer tout près de toi, en regardant tout, sauf toi. Ses journaux sous le bras, et là, stop. Il met une cigarette dans sa bouche, il se retourne, et il te demande une allumette.
2: Et si j'en ai pas au magasin?
0: Il t'a vu fumer tout à l'heure. Autrement, il te demanderait l'heure. Et là, il sort, le visage toujours buriné par le farniente.
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2: Oui, oui, oui.
0: Et alors, il revient.
2: Pourquoi?
0: Parce qu'il a oublié ses clés de bagnole sur la table.
3: Allons, famille.

0: accepter. Je vais t'attraper, te bâillonner, te mettre dans la cage de ton stupide perroquet avec ton cher papa et ton ami Barbe Molle et tous vous débarquer sur l'île de la sirène hantée. Tu pourras t'entraîner à l'épée pour le restant de tes jours.
1: Ah ça, pour parler tu es doué, mais reste bien concentré.

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0: tout est entré. Il m'a tendu un morceau de papier griffonné. J'ai essuyé mes mains sur mon tablier. Je l'ai lu. Et voici ce qu'il disait.
1: Pour avoir fait mon lit toute la semaine, 3 francs. Pour avoir été aux commissions, 1 franc. Pour avoir surveillé le bébé pendant que toi tu es allé aux commissions, 1 franc 25. Pour avoir descendu la corbeille à papier, 75 centimes. Pour avoir remonté la corbeille à papier, 1 franc et 10 centimes. Pour avoir arrosé les fleurs sur le balcon, 25 centimes. Total, 9 francs et 85 centimes.
0: Je l'ai regardé. Il se tortillait en mâchant son crayon. Et une foule de souvenirs sont revenus à ma mémoire. Alors j'ai pris son crayon, j'ai retourné la feuille, et voilà ce que j'ai écrit.

0: quand il a eu fini de lire, il avait un gros chagrin dans les yeux. Il a levé la tête et a dit
1: « Non, je t'aime très beaucoup. »
0: Il a repris son papier, l'a retourné, et en grosses, grosses lettres,

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0: Moi, Caius Bonus, si je vous ai réunis ce matin, légionnaires, c'est pour vous dire que ça va changer. Et que cette dernière provocation a dépassé les bornes.
1: Oh, ça,
0: oh, mais parfaitement. Oh, mais, s'ils se mettent à 1 contre 4, eh bien ça, c'est plus du jeu.
2: Eh, oui.
0: Qu'en penses-tu, Sacapus?
2: Eh bien, il y a un mystère dans la puissance de ces Gaulois, au Caius Bonus.
0: Ah.
2: Et il nous faut découvrir ce secret.
0: César de Rome, m'a fait savoir son mécontentement. Alors je m'adresse à vous, légionnaires, car il me faut parmi vous un volontaire pour aller espionner ces Gaulois.
3: Oh, hey, oh, hey, oh, oh, oh.

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La tour de Pise, par exemple. 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

0: Il y a un poster dans ma chambre. Sur le poster, il y a la reine d'Angleterre avec un chapeau anglais, une moustache anglaise, un costume à carreaux anglais. Elle boit du champagne anglais, elle tient une pancarte anglaise et il y a écrit « Labour Party ». Et ça, ça veut dire un truc anglais. Je sais pas quoi, mais un truc anglais qui a plus fait rigoler mon père que ma mère quand je l'ai acheté dans la boutique anglaise. Hier, j'ai été voir Grand-Pierre et je lui ai demandé pourquoi.
1: Les beaux partis, c'est le parti travailliste, oui, travailliste. En fait, comment dire, l'idée, c'est qu'il y a plusieurs sortes de gens. Il y a des gens qui aiment manger des fruits de mer avec du vin blanc dans un restaurant sous-chauffé en Bretagne. Et d'autres qui préfèrent du jambon avec du vin rouge dans un restaurant éclairé aux bougies en Espagne.
0: C'est toujours sous-chauffé en Bretagne?
1: Oui, c'est une tradition. C'est une région qui a de nombreuses traditions. C'est le principe de la Bretagne.
0: D'accord. Travailliste, ça veut dire qu'il ne met pas beaucoup de chauffage comme en Bretagne.
1: Ah non. Il y a des gens qui aiment les films avec des vampires. D'autres qui préfèrent ceux avec des acteurs qui s'embrassent sur la bouche. Des gens qui font du saut élastique. D'autres qui lisent des bandes dessinées. Des gens qui aiment bien aller voir un chanteur dans un stade de foot. D'autres qui préfèrent rester chez eux. Ça s'appelle les goûts. Tout le monde a des goûts différents.
0: D'accord. Travailliste, ça veut dire soit on fait du saut élastique, soit on lit des BD.
1: Non, on peut pas vraiment dire ça comme ça.
0: Travailliste, c'est plutôt aller voir un chanteur dans un stade de foot ou plutôt rester chez soi?
1: Oh la vache.

Le visage de Léo s'illumine. Sa mère l'a emmené quelques mois plus tôt dans la célèbre station de radio pour y écouter un violoniste de renom. Il court aussitôt retrouver le guitariste et son orchestre.

0: Mais à son arrivée, l'enregistrement est terminé. Les flashs crépitent. Un groupe de journalistes se presse autour du maestro à la sortie du studio.
1: S'il vous plaît, quelques mots. On part d'un concert exceptionnel à Londres.
0: Exact. Et si vous le permettez, je dois rejoindre le bateau en partance pour l'Angleterre. Léo ne peut pas approcher le musicien, mais il ne perd pas un mot de ses propos. Profitant d'un instant d'inattention, il se glisse à l'arrière de la bouique et se cache entre les bagages et Lady Swift.

0: déjà là.
1: Regarde ce qu'on a trouvé.
2: Ouais, on a visité une épave, j'en ai la chair de poulpe.
0: Des gadgets humains. Voyons voir. Oh, ça c'est une trouvaille. Oh, un objet très rare et follement original.
1: Ah oui, qu'est-ce que c'est?
0: C'est un zirgouflex. Les humains se servent de ces pic-pics pour ratisser leurs poils de tête. Regarde, un petit tortillon par ici, une petite tirette par là et hop, tu te retrouves avec une coiffure mode, esthétiquement très adaptée, qui est le summum du chic chez les humains.
1: Un zirgouflex.
2: Et ce machin-là?
0: Oh, ça! Je n'ai pas eu l'occasion d'en voir depuis des années. Sublime! Une bigette bulbeuse à rayures. Les bigettes datent de l'époque préhistorique où les humains s'asseyaient tous en rond et se regardaient dans le blanc de l'œil en déprimant à mort. Alors, ils ont inventé cette bigette stéréophonique pour faire de la musique. Vous permettez?

0: Il disait toujours non, c'est ça qui est triste.
1: C'est triste quand même de ne pas reconnaître son enfant. Hein? Il ne faut pas de physionomiste. Il me semble que si j'avais un enfant, moi je le reconnaîtrais. À condition qu'il me ressemble, naturellement.

C'est triste ça quand même. Elle avait plus de crayon. Forcément, elle se baladait avec son panier à découvert, n'est-ce pas? Alors, le vagabond, lui, il passait à côté de son panier, n'est-ce pas? Alors, avec sa main, alors, hop, il a pris tous ses crayons. Comme ça, elle n'en avait plus. C'est vrai qu'elle n'en avait pas besoin, puisqu'elle n'en vendait jamais, mais quand même. Un marchand de crayons, en gros, lui dit, viens chez moi, mon enfant. Je t'en ferai voir des beaux. Je ne te demanderai pas d'argent. Ce fut un drôle de marché, car c'était un drôle de marchand. Et elle l'a senti passer, car elle en a eu un enfant. C'est triste ça, quand même d'abuser d'une inconnue comme ça. C'est vrai qu'elle a été faible aussi. C'est pas parce qu'il disait qu'il avait qu'il était enfin, elle avait un enfant, quoi. Elle avait bonne mine. Si seulement elle avait une mine de crayon. Mais non, mais c'est ça qui la minait. Alors, elle l'a abandonné, son enfant. Puis qu'est-ce qu'elle a fait plus tard, cet enfant? Elle vendait des cartes postales, puis aussi des crayons. Car sa destinée fatale, c'était de vendre des crayons.

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0: Madame, monsieur, je m'appelle Russell et je suis un explorateur de la tribu des Wapiti, section 54, 12e campement. Avez-vous besoin que je vous rende un service aujourd'hui, monsieur ?
1: Non.
0: Je peux vous aider à traverser la rue ?
1: Non.
0: Je peux vous aider à traverser votre jardin ?
1: Non.
0: Alors, je peux vous aider à traverser votre couloir ?
1: Non.
0: Mais il faut bien que vous aidez à traverser quelque chose,
1: non ? Non, je n'ai besoin de rien.

Allez, on va faire appel à la mémoire collective et retrouver dans nos souvenirs tout ce qui a vécu et qui peut vivre encore ici et maintenant. Souviens-toi du bidet, de Johnny Hallyday, le bon vieux Minitel, les cassettes vidéo, le smartphone tectonique, le téléphone filaire, le moulin à café, la blouse de l'écolier, la machine à

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Je me sentais comme une étincelle, à pouvoir allumer mes jours en étant seul. Indépendant, besoin de personne. À défaut, personne à l'interphone. Forcément, quand tu n'entretiens rien, tu ne possèdes rien. Surtout pas la pensée qui t'amène à aimer un autre que toi. Tu pensais être sincère, tu ne connais que toi. Tu te bats pour des frontières, commence par les tiennes. Ouvre tes chakras, étonne-les, montre-leur que tu es sensible, que les crosses t'atteignent, que l'amour t'apaise et que les larmes te montent quand ils t'ont touché. Tu ne montres rien car on t'a appris à vider tes pensées, à retenir ton âme quand elle tente de s'exprimer, à enfermer ton cœur quand il demande à se barrer, se diriger vers une autre personne car il est assez fort pour garder au chaud ton corps, ressentir avec les pores de ta peau la peau d'une autre qui te dévore seulement tes cauchemars, que tu entretiens en restant seul maître de ton vaisseau, de ton vaisseau, de ton vaisseau.

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afin de partager avec eux le traditionnel gâteau, disais-je. À vous donc la responsabilité du déjeuner et à la cuisine centrale, celle du buffet des desserts.

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0: Qu'est-ce que c'est marre?
1: Anything out here?
2: Okay.
1: Quiet.
2: One, two, three.

Il est malade, Nazim Hikmet. Pour ne pas prendre froid, par ce jour de grand vent, il va. La poitrine enveloppée de journaux, dans la neige humide, qui est comme un journal elle-même, grise et bruissante. La neige bruit. Bruissent les feuilles du journal sur la poitrine du poète. Bruissent les événements.

Bien clair, frein, qu'on chante au concert, soit souvent bébête. 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